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0: 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Nos ziyara et prières à feu Serigne Cheikh Sidil Mokhtar Mbake, au Khalif Général des Mourides Serigne Moultakha Mbake, à Serigne Amdi Khalifa, le Khalif de Mam Cheikh Ibrahim Fall, au Cheikh de Khadil Mbegosol, également à Arnaud Tourguit Elhadj de Bessirou Mbake Falilou, et à Serigne Cheikh Mbake Aliou, et à toute la famille de Cheikh Ahmed Bamba Khadim Roussol. Septembre 2026. Seigneur Ibrahim Gueye, qu'est-ce que vous pouvez retenir sur cette date historique qui s'est déroulée à Saint-Louis le jeudi 5 septembre 1895?
1: La réunion historique du conseil privé sur le cas Cheikh Amadou Bamba. Nombreux sont ceux qui ont entendu parler de la réunion du conseil privé, mais permettez-nous de clarifier quel était son véritable objet. Il était composé des plus hauts responsables de la colonie, selon leur domaine militaire, médical, politique, juridique et administratif. Cette réunion fut tenue pour débattre le cas de Cheikh Amadou Bamba, des solutions appropriées pour freiner l'avancée du Cheikh et de son programme de réhabilitation de l'islam. Le conseil examinant les rapports de Merlin et de Clercq et de Leclerc, dans lesquels le Cheikh était accusé de fomenter une guerre, d'être un ennemi et un conquérant. Les termes de ces rapports conduisent les membres du conseil privé à opter pour l'exil comme sanction. C'est ainsi que Leclerc, alors administrateur du cercle de Saint-Louis, dans ses analyses adressées au directeur des affaires politiques le 10 juillet 1895 sur le dossier Cheikh Amadou Bamba. Le conseil privé, après avoir entendu la lecture des rapports de M. Merlin et Leclerc, a fait comparaître Amadou Bamba, a été d'avis à l'unanimité qu'il y avait eu lieu de l'interner au Gabon jusqu'à ce que l'agitation causée par ses enseignements soit oubliée au Sénégal. C'est ainsi le verdict d'un pseudo-procès le 5 septembre 1895 qui a été intenté à la grande figure islamique de l'islam que représente Cheikh Amadou Bamba.
0: Merci Seigneur Ibrahim Gueye. Comme je vous l'ai rappelé tantôt, 5 septembre 1895, 5 septembre 2026, il y a exactement 131 ans que Serigne Touba est jugé à Saint-Louis devant le conseil privé. Le jeudi à 9h, le Cheikh y effectua sa prière historique dans le bureau du gouverneur. Ce sera l'émission. Notre invité aujourd'hui est Serigne Moustapha Diakhat Khadim Gossol, Khadim, qui avait fait une excellente extrait sur ce jour historique qui est le 5 septembre. 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

experts se sont donc opposés, dit-il. Je cite ses propos, j'ai écrit une note au président pour lui dire que la fréquence du terre n'est pas bonne. Il est toujours donc bondé. C'est donc impossible d'augmenter les tarifs. Sinon, tu crées les mauvaises habitudes au niveau des passagers. Ce sont les propos donc de Mouniru, j'y arrive toujours. Donc, conseiller du président de la République, donc la balle est dans le camp du président de la République, soit de laisser le tarif comme tel ou bien l'augmenter au niveau du terre. Et puis un coup de filet majeur a été donc réussi par les policiers au cœur de la capitale sénégalaise le 2 septembre 2026. Les éléments donc de la brigade régionale des stupéfiants de Dakar, rattachés donc à l'office central de répression du trafic illicite des stupéfiants, appelé encore ORCTIS, ont interpellé donc les sigles IM Smile. Un ressortissant donc éthiopien de 35 ans, se présentant donc comme étudiant domicilié à la gueule tapée. L'homme a été donc pris en possession de 3 kg de crack. Selon donc toujours des sources, cette opération fait suite donc à des investigations annoncées par les enquêteurs après la réception donc d'un renseignement opérationnel. Suite aussi à une dénonciation anonyme, toujours les limiers du commissariat urbain de Kébémer, cette fois-ci, ont réussi un coup de filet aussi au quartier Djamgun dans la commune de Kébémer. En fait, les policiers donc ont effectué une descente inopinée au lieu même indiqué. Ils ont surpris 3 jeunes présumés donc trafiquants de chanvre indien. Les deux ont réussi à prendre la poudre d'escampette, tandis que donc l'un a été interpellé, conduit à l'unité. La mise en cause a donc reconnu être membre de ce présumé réseau de trafic de chanvre indien. Les deux fugitifs donc sont activement recherchés par la police de Kébémer. Et puis la brigade de recherche aussi de Kermassar, cette fois-ci, qui a mis fin à un vaste réseau d'escroquerie, ayant donc causé un préjudice de 5 millions de francs CFA au service donc Orange Sénégal et à un client, le CIE donc des sigles M, son nom sale. Deux suspects donc, John Ndiaye, ont été donc interpellés à quelques jours d'intervalle et déférés devant le procureur de la République depuis plusieurs mois. Le service donc inspection générale de la Sonatel avait donc constaté une recrudescence des réclamations émanant donc de clients victimes de changements d'abonnés irréguliers, suivis donc de fraudes sur leur donc compte Orange Money ou bancaire. Les victimes donc entendues ont affirmé détenir toujours donc leurs pièces d'identité et n'avoir jamais sollicité donc de changement d'abonnés. Et puis, point de presse de PASTEF, après donc la sortie du gouvernement concernant toujours la dette, parlant de la restructuration ou de traitement, PASTEF, les patriotes donc, a exprimé ce jeudi 3 septembre 2026 sa position sur l'accord donc technique entre le Sénégal et le Fonds monétaire international. Aïb Dafé et ses collègues donc dénoncent une restructuration de la dette alors que le gouvernement avait annoncé donc un plan de traitement de la dette sénégalaise. PASTEF, donc les patriotes, exigent toute la lumière ou la transparence sur cet accord qui tourne autour de 1243 milliards de francs CFA. Immigration clandestine, 80 morts dont un bébé dans une pirogue partie donc de la Gambie il y a 27 jours vers les Canaries avec à son bord 128 personnes. Ce matin, les secouristes donc n'ont trouvé que 45 survivants et 5 cadavres à bord à son arrivée aux Canaries. C'est donc un drame sans fin.

Et puis, parlons de l'affaire des TikTokeuses déférée ce jeudi devant donc le procureur Saliou Diko, les TikTokeuses Khadjatou Kebe, alias Jessica, Rokhaya Fall, dite Rox et Naru, ont été donc placées sous mandat de dépôt selon donc des informations. Elles seront jugées mercredi devant donc le tribunal des flagrants délits de Pikine Guédiouaï pour propos contraires donc aux bonnes mœurs et injures publiques. Toutefois, les trois femmes ont été arrêtées par la division spéciale de cybercriminalité. Pourtant, après leur confrontation, les protagonistes avaient donc décidé d'enterrer la hache de guerre. S'étant donc désisté et ayant retiré leurs plaintes respectives, cela n'a pas donc empêché le procureur Diko de les placer sous mandat de dépôt. Et puis, drame, il a filmé la scène et envoyé les images à sa compagne. Ceci s'est déroulé en France, avec qui il donc était en instance de séparation, selon donc les proches. Un homme a tué ses deux enfants et sa belle-mère avant de retourner l'arme contre lui dans un village de Haute-Saône. Le drame donc s'est déroulé mercredi soir au terrain donc entouré d'un mur de pierres sèches situé donc dans les vignes, les bois, au hauteur de Guy, commune de 1000 habitants à 30 km au nord de Besançon. La famille donc habitait à Bungalow, stationnée donc sur une parcelle donc à côté de sa maison, en cours de construction, une piscine hors sol aussi et une balançoire sont déposées sur le terrain, a constaté donc l'AFP. L'oncle, âgé de 42 ans, a tué ses deux enfants, deux garçons, l'un âgé de 10 ans, l'autre 6 ans, et sa belle-mère, âgée de 74 ans. Tout ça pour une question de séparation. Toujours hors de chez nous, au Tchad, l'hivernage 2026 inquiète déjà par son irrégularité. Dans plusieurs régions, donc, les pluies se font rares, attentes donc alternant épisodes humides et séquences sèches. Si cette tendance donc venait à se prolonger, les conséquences pourraient dépasser la seule campagne donc agricole, baisse des récoltes, perte de revenus, fragilisation aussi de l'élevage et à terme départ de populations rurales vers les villes. L'heure n'est donc plus seulement à constater le manque d'eau, elle donc est à l'anticipation. Et puis terminons avec dans la sous-région toujours, où la France a été soupçonnée d'avoir donc soutenu une mutinerie au Niger, donc après la mutinerie des 28 et 29 août présentée donc comme un mouvement d'humeur par les autorités. Les militaires donc au pouvoir ont diffusé mardi 2 septembre sur la télévision d'État le témoignage donc de capitaines qui accusent donc la Côte d'Ivoire, le Bénin, la France, mais aussi le Tchad et la CEDEAO, des proches du président Mohamed Bazoum, d'avoir donc soutenu cette tentative de déstabilisation. Les cadres donc de la junte et plus particulièrement son chef, le général Abdourahmane Tchiani, et les membres donc du gouvernement restent, eux, silencieux. C'était tout pour cette partie française. Tout de suite, la version Wolof.

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an. Et c'est l'État du Sénégal qui paie cette facture pour que les prix actuels soient donc maintenus. Ce montant donc annoncé depuis l'année dernière par Yankoba Diamé, d'alors ministre des Transports, a été donc rappelé hier par Mouniru Ndiaye, ministre donc conseiller du président. La nouveauté donc ici est que l'économiste a révélé qu'après l'évaluation donc faite par l'AFD, les révélateurs ont demandé donc une hausse des tarifs pour donc initier ou bien limiter plutôt le déficit. Une option donc à laquelle les experts se sont donc opposés, dit-il. Je cite ses propos, j'ai écrit une note au président pour lui dire que la fréquence du TER n'est pas bonne. Il est toujours donc bondé. C'est donc impossible d'augmenter les tarifs, sinon tu crées les mauvaises habitudes au niveau des passagers. Ce sont les propos donc de Mouniru, j'y arrive toujours. Donc conseiller du président de la République, donc la balle est dans le camp du président de la République, soit de laisser le tarif comme tel ou bien l'augmenter au niveau du TER. Et puis un coup de filet majeur a été donc réussi par les policiers au cœur de la capitale sénégalaise le 2 septembre 2026. Les éléments donc de la brigade régionale des stupéfiants de Dakar, rattachés donc à l'office central de répression du trafic illicite des stupéfiants, appelé encore ORCOTIS, ont interpellé donc les sigles IM Smaïl. Un ressortissant donc éthiopien de 35 ans, se présentant donc comme étudiant domicilié à la gueule tapée. L'homme a été donc pris en possession de 3 kg de crack. Selon donc toujours des sources, cette opération fait suite donc à des investigations annoncées par les enquêteurs après la réception donc d'un renseignement opérationnel. Suite aussi à une dénonciation anonyme, toujours les limiers du commissariat urbain de Kébémer, cette fois-ci, ont réussi un coup de filet aussi au quartier Diamegun dans la commune de Kébémer. En fait, les policiers donc ont effectué une descente inopinée au lieu même indiqué. Ils ont surpris 3 jeunes présumés donc trafiquants de chanvre indien. Les deux ont réussi à prendre la poudre d'escampette, tandis que donc l'un a été interpellé, conduit à l'unité. La mise en cause a donc reconnu être membre de ce présumé réseau de trafic de chanvre indien. Les deux fugitifs donc sont activement recherchés par la police de Kébémer. Et puis la brigade de recherche aussi de Kermassar, cette fois-ci, qui a mis fin à un vaste réseau d'escroquerie, ayant donc causé un préjudice de 5 millions de francs CFA au service donc Orange Sénégal et à un client, le CIE donc des sigles M, son nom sale. Deux suspects, donc John Ndiaye, ont été donc interpellés à quelques jours d'intervalle et déférés devant le procureur de la République depuis plusieurs mois. Le service donc inspection générale de la Sonatel avait donc constaté une recrudescence des réclamations émanant donc de clients victimes de changements d'abonnés irréguliers, suivis donc de fraudes sur leur donc compte Orange Money ou bancaire. Les victimes donc entendues ont affirmé détenir toujours donc leurs pièces d'identité et n'avoir jamais sollicité donc de changement d'abonné. Et puis point de presse de PASTEF après donc la sortie du gouvernement concernant toujours la dette, parlant de la restructuration ou de traitement. PASTEF Les Patriotes donc a exprimé ce jeudi 3 septembre 2026 sa position sur l'accord donc technique entre le Sénégal et le Fonds monétaire international, Aïb Dafé, et ses collègues donc dénoncent une restructuration de la dette alors que le gouvernement avait annoncé donc un plan de traitement de la dette sénégalaise. PASTEF, donc les Patriotes, exigent toute la lumière ou la transparence sur cet accord qui tourne autour de 1 243 milliards de francs CFA.
immigration clandestine, 80 morts dont un bébé dans une pirogue partie donc de la Gambie il y a 27 jours.

Toutefois, les trois femmes ont été arrêtées par la division spéciale de cybercriminalité. Pourtant, après leur confrontation, les protagonistes avaient donc décidé d'enterrer la hache de guerre, s'étant donc désisté et ayant retiré leurs plaintes respectives. Cela n'a pas donc empêché le procureur Tiko de les placer sous mandat de dépôt. Et puis, drame, il a filmé la scène et envoyé les images à sa compagne. Ceci s'est déroulé en France, avec qui il donc était en instance de séparation. Selon donc les proches, un homme a tué ses deux enfants et sa belle-mère avant de retourner l'arme contre lui dans un village de Haute-Saône. Le drame donc s'est déroulé mercredi soir au terrain donc entouré d'un mur de pierres sèches situé donc dans les vignes et les bois à hauteur de Guy, commune de 1000 habitants à 30 km au nord de Besançon. La famille donc habitait à Bungalow, stationnée donc sur une parcelle donc à côté de sa maison, en cours de construction, une piscine hors sol aussi et une balançoire sont déposés sur le terrain, a constaté donc l'AFP. L'oncle âgé de 42 ans a tué ses deux enfants, deux garçons, l'un âgé de 10 ans, l'autre 6 ans, et sa belle-mère âgée de 74 ans. Tout ça pour une question de séparation. Toujours hors de chez nous, au Tchad, de l'hivernage 2026 inquiète déjà par son irrégularité. Dans plusieurs régions, donc, les pluies se font rares, attentes donc alternant, épisodes humides et séquences sèches. Si cette tendance donc venait à se prolonger, les conséquences pourraient dépasser la seule campagne donc agricole, baisse des récoltes, perte de revenus, fragilisation aussi de l'élevage. Et à terme, départ de populations rurales vers les villes. L'heure n'est donc plus seulement à constater le manque d'eau. Elle donc est à l'anticipation. Et puis, terminons avec dans la sous-région toujours, où la France a été soupçonnée d'avoir donc soutenu une mutinerie au Niger, donc après la mutinerie des 28 et 29 août présentée donc comme un mouvement d'humeur par les autorités. Les militaires donc au pouvoir ont diffusé mardi 2 septembre sur la télévision d'État le témoignage donc de capitaines qui accusent donc la Côte d'Ivoire, le Bénin, la France, mais aussi le Tchad et la CEDEAO, des proches du président Mohamed Bazoum, d'avoir donc soutenu cette tentative de déstabilisation. Les cadres donc de la junte et plus particulièrement son chef, le général Abdourahmane Tchiani, et les membres donc du gouvernement restent eux silencieux. C'était tout pour cette partie française. Tout de suite, la version Wolof.